0: Nous sommes donc là et voilà donc Jerry Lando qui assure la technique là-bas et quel enchaînement prodigieux, je vais vous dire. Il a dû enchaîner des choses là et moi je suis étonné. Donc voilà, nous sommes donc là pour radiographie. Gérard Canavasao, je suis là bien assis au micro et je suis pas seul évidemment. Il y a Oncle Kinch qui est perché quelque part. Peut-être qu'il pourra débarquer ici, on ne sait jamais. Et puis, j'ai avec moi Jerry Lando. Jerry Lando, bonjour à toi.
1: Bonjour Gérard Canavasao. Et je dis aussi bonjour à tous les auditeurs des radiographies qui nous suivent sur Radio Panique aujourd'hui, ouais. Samedi.
0: Oui, c'est samedi aujourd'hui, les gens le savent. Et samedi à 15h30, c'est bien l'émission radiographie. Alors, aujourd'hui, il y a plein de choses, comme tout le temps, dans notre gibecière aujourd'hui. Jerry Lando, nous allons pouvoir quand même revenir sur cette histoire de l'opposition, hein, l'opposition et qui a pu manifester à Kinshasa. Vous avez vu, je crois, les images.
1: Oui, j'ai vu beaucoup d'images, Gérard Canavasao. Bon, c'est sans émotion, mais je peux dire sur les faits que j'ai vus. En tout cas, j'ai été vraiment très triste.
0: Oui, très triste. Alors, vous avez préparé une chanson là. Avec lequel vous avez déjà commencé d'ailleurs à la jouer. Il y a autre chose aussi, et peut-être Oncle Kinch pourra nous surprendre avec une petite analyse là où il est, même au téléphone. Oncle Kinch, nous sommes bien à vous, donc voilà. Je salue en commençant, je salue donc tous les inconditionnels, Papa Lazare Mboulou, je salue Roland Bouinga, l'intellectuel, je salue le vieux JP Kando, qui nous écoute tout le temps, il est là. Et parfois, nous donner quelques bonnes idées, il est là toujours. Donc, bien à vous, vieille Juppé Kando. Je salue aussi Yamaki Makiadi, qui doit être perché sur son toit là, chez lui, à nous écouter. Et bon, voilà donc, écoutez, voilà, vous avez préparé une chanson pour nous. Jerry Lando, on commence donc par ça, c'est parti.

0: Oui, Jerry Landau, c'était quoi que nous avons écouté là?
1: C'est Loi de Kofi Olomide oui, de oui. 1990, je crois.
0: Oui, c'est une chanson qui continue à faire fureur dans les fêtes des Congolais là. Quand ça joue et tout le monde qui se met debout, c'est une chanson qui a encore toute sa ferveur aujourd'hui. Hein, donc voilà. Alors, il fallait quand même les dire en passant, parce que c'est une chanson que nous aimons tous, en tout cas nous les Congolais. Alors, Gilles, je l'ai dit, on va commencer aujourd'hui par parler de cette manifestation qui a eu lieu, c'était quand encore?
1: C'était hier.
0: Hier, voilà, j'étais surpris. Donc c'était hier, l'opposition, en fait, ce que se disent opposants au Congo, ont organisé une marche. Alors, en fait, la marche devait se dérouler au... le gouvernement a bien permis la marche, mais a conduit que ça se déroule sur le terrain Bondou. Maintenant, l'opposition a jugé bon de ne pas l'organiser sur le terrain Bondou. Donc, ils voulaient aller marcher jusqu'au palais du peuple pour manifester. Pour manifester contre, parce que vous voyez, ils estiment que la révision de cette constitution, c'est pour bien que Félix reste au pouvoir. Alors, ils ont jugé bon d'aller jusqu'au palais du peuple, il y a eu des échafaudés, il y a même eu mort d'homme. Alors, nous n'allons pas trop parler maintenant, parce que nous viendrons en conclusion, comme Oncle Kinch qui est bien là, oui, il est là, il est en chair et en os, hein, il est là, il est arrivé. Alors, nous allons écouter un élément de France 24 pour dire un peu ce qui s'est passé effectivement hier, donc, devant le palais du peuple. Donc, Jerry Landau, on écoute.
2: Leaders de l'opposition avec des chemises tachées de sang soutenues à bout de bras par des militants que nous avons vus aujourd'hui à Kinshasa. La plateforme de l'opposition C64 qui regroupe des principaux opposants a appelé un sit-in devant le palais du peuple pour dénoncer le projet de changement de constitution porté par la majorité au pouvoir. Alors le sit-in a été interdit devant le palais du peuple par les autorités, mais elles l'ont autorisé sur un terrain un peu plus loin. Un important dispositif policier a été déployé dans la zone. La situation s'est finalement tendue quand des centaines de manifestants se sont dirigés vers le palais du peuple. Les forces de l'ordre qui ont quadrillé les environs ont dispersé la foule. Martin Fayoulou, Délis Essanga et quelques militants ont été blessés. Le siège de l'ESIDE, le parti de Martin Fayoulou, a été saccagé, selon les militants, par des policiers et des membres se réclamant des forces du progrès. Ces militants proche du pouvoir.
0: Et voilà donc, c'est ce qui s'est passé devant le palais du peuple. Devant le palais du peuple, donc, il y a eu des échauffourées, j'allais dire. Donc, il y a eu d'un côté les militants conduits par le leader de l'opposition. Il y a donc eu en présence de Fayoulou, de l'ESIDE et Lamouka. Il y a eu aussi Marc Kabound et les gens de son parti. Et puis, il y a aussi les gens d'ensemble qui étaient là, mais Katumbi. Katumbi n'était pas sur place, d'ailleurs. Vous savez que Katumbi a des problèmes, il peut pas venir. Donc, il y a eu des problèmes dont la police a chargé. Et puis, il y a eu des blessés, comme on dit. Il y a eu peut-être plus ou moins 40 blessés. Et 2 morts, alors que, et dans les coulisses, il y en a qui disent qu'il y a eu 10 morts, alors, mais officiellement, même l'État n'a pas encore communiqué, le gouvernement n'a pas encore communiqué sur ça, mais nous savons qu'il y a eu au moins 2 morts, et puis, on nous a présenté, nous avons des images avec Fayoulou qui était en chemise blanche, et qui avait beaucoup de sang, nous a même dit qu'on a tiré sur Fayoulou. Nous n'allons pas en conclure maintenant, mais nous, en passant, nous allons écouter mon ami, comment il s'appelle, Jerry Land. Nous ne sommes pas encore là. Donc on nous a dit qu'il y avait au moins, deux morts, c'est ça, 2 morts et 40 blessés, c'est ça, Jerry Land.
1: suivant ce que nous avons pu voir dans les médias. Deux morts confirmés. Bon, il y a quand même les deux partis d'opposition qui parlent de plusieurs morts et plusieurs blessés. Donc, on n'a pas les chiffres officiels.
0: Oui, mais les chiffres officiels, c'est quoi les chiffres officiels? Parce que maintenant, je ne sais pas, il y a des gens... Moi, j'ai suivi les radios périphériques qui disent au moins qu'il y a eu deux morts et Fayoulou n'était pas aussi mal en point comme elle a dit. D'ailleurs, j'ai suivi nous allons l'écouter tout à l'heure, le leader le représentant légal de l'ESID Lamouka à Paris. Il a dit non, Fayoulou, il n'a pas de séquelles physiques, donc il n'est pas vraiment atteint, donc il est bien, il se porte bien. Marc Aboundou aussi, donc il est à la maison, mais en tout cas officiellement, on sait qu'il y a eu deux morts, c'est ça?
1: Oui, en principe, c'est ça. Mais il y avait aussi les députés honoraires Adolphe Ndombassé qui a eu une balle dans son pied. Et j'ai vu aussi quelques égratignures sur le coude de Denis Essanga.
0: Denis Essanga. Alors, avant que nous réunions une analyse sérieuse à la fin, nous allons d'abord écouter parce que, Kinch, vous savez que nous avons perdu... Oui, Kinch. Vous savez que nous avons perdu un des grands compositeurs, un des grands paroliers du Congo, en la personne de Pascal Poba. Pascal Poba qui s'est beaucoup plaint, n'est-ce pas, Géry Landry, s'est beaucoup plaint de ses confrères à qui il a cédé des chansons. Mais dans quelles conditions il les a cédées? Bon, voilà. Mais maintenant, il s'est beaucoup plaint qu'il n'a jamais été bien rémunéré par ses amis. Et puis voilà que nous savons que il a composé beaucoup de chansons qui ont récolté beaucoup de succès, même dans que ce soit dans Wenge, que ce soit dans le De Wenge quoi, que ce soit chez d'autres musiciens. Et même Kinch m'avait dit que on avait un peu une petite discussion avec Kinch à l'époque. Il m'avait dit que non, Franck Congolais serait un projet initié
3: En fait, l'histoire des Francs Congolais. D'abord, je profite comme j'ai le micro maintenant, saluer à nos auditeurs, auditrices. Voilà, j'ai eu un petit retard qui a fait que je suis arrivé un peu. Voilà, comme vous l'avez remarqué, désolé. Et voilà, pour parler de Pascal, et je dirais que, oui, comme tu as fait allusion au Franc Congolais, c'est toute une histoire, hein, c'est le franc congolais. Vous dites que la version qu'on écoute là, la version connue du franc congolais, ça n'a toujours pas été ça, cette version-là. Donc moi, personnellement, j'ai assisté à tout un épisode, comme on le dit en quinois. C'est-à-dire, c'est toute une histoire de tout un processus pour arriver à cette chanson-là. Et Pascal Poba a été la clé pour arriver à avoir cette mélodie, cette chanson franc-congolais. Donc je l'ai vu faire, et c'était au studio Bobongo. Et ça, on reviendra dans des futures émissions, peut-être une émission un peu où on parlera un peu de cette histoire de fabrication de chansons, surtout les chansons entre guillemets patriotique,
0: voilà. Une chanson
3: de sensibilisation des masses, voilà. On arrivera à un moment où on fera tout ça et je pourrai expliquer raconter un peu les anecdotes, cette histoire. Mais pour revenir un peu, Gérard, avant de passer à la chanson, j'aimerais susciter la curiosité de nos auditeurs, auditrices, et auditeurs qui nous suivent là. Et s'ils ont des compléments d'informations par rapport à ce qui s'est passé hier, qui n'hésite pas de nous appeler, de réagir. Hein. Le numéro ici, c'est bien le 02.
0: 732-0450.
3: Alors, tu voulais bien passer Pascal Poba, c'est ça?
0: Oui, moi, parce que la fois passée, on a écouté, presque, Franck Congolais, on a écouté Maman. Je pense que maintenant, je nous propose d'écouter Réflexion, qui est une chanson de Pascal Poba maintenant, mais en featuring avec Jibem Piana. C'était une chanson bien réussie, mais comme toujours, cette chanson à lui, de Pascal Poba, n'ont pas récolté beaucoup de succès, mais celles qu'il cédait aux autres étaient des chansons à la page et qui ont récolter un faux succès. Donc on écoute ici Réflexion avec son groupe à lui, mais en featuring avec JBM Piana. On écoute.

0: Oui, voilà, c'était donc Pascal Pauba dans Réflexion, une chanson très bien composée d'ailleurs, à laquelle Kinch a bien assisté au enregistrement, évidemment, ce que j'allais dire. C'était fait au studio Bobongo, mais
1: oui, c'est à l'époque de Bobongo, hein, donc avec Zola Tempo. Ramazani, Théo Bidens,
0: à la guitare solo,
1: voilà,
0: c'est ça.
1: Cette époque-là.
0: J'allais vous poser la question.
1: De beaux souvenirs, en tout cas.
0: J'allais vous poser la question de c'était qui à la guitare solo, c'est Ramazani.
1: Rama.
0: J'allais dire que c'était un bon soliste, en tout cas.
1: Ah oui, hein, Rama, à l'époque très jeune, hein, très bon soliste jeune, oui.
0: En tout cas, mais le succès n'était pas au rendez-vous, comme toujours, pour les chansons de Pascal Pauba fait avec son propre groupe ou en zonding, quoi, en mode zonding. Maintenant, nous revenons sur cet élément de cet événement qui s'est passé à Kinshasa. Donc, l'opposition a manifesté. Elle a manifesté, mais on a remarqué beaucoup de choses parce que moi, je me suis dit, ce n'est pas encore une conclusion, dites-vous bien. Je me suis dit. Est-ce que le pouvoir était obligé d'interdire cette manifestation? Est-ce que ils n'ont pas compris que ça pouvait être un piège parce que nous savons le gouvernement croit avoir signé un contrat avec qu'on est en contrat avec les Américains qui doivent nous protéger en situation de mais nous savons que et l'opposition aussi est là en train de provoquer pour que ça s'est passé, évidemment, ça s'est passé à l'époque des Kabila, ça s'est passé à toutes les époques de à l'époque des Mobutu, où l'opposition provoque pour que vous fassiez une faute, pour que toute la communauté internationale dise au moins que voilà le. Oui, Kinch, je vous écoute, oui, Kinch.
1: Oui, Gérard, je voulais juste rebondir sur ce que tu as dit. Oh. Cette manifestation était interdite de Tchessu.
0: Non, j'ai dit que c'est-à-dire que le gouvernement n'a pas voulu qu'on manifeste devant le palais du peuple. Maintenant, on n'a pas voulu qu'on manifeste devant le palais du peuple.
1: Ils ont changé de
0: itinéraire. Oui, le gouvernement a bien choisi le terrain Bondo.
1: Bondo.
0: Mais quelle opposition?
1: Bondo, c'est Ngiringiri.
0: Oui. C'est de votre côté là, Yolo Ngiringiri.
1: Non, Ngiringiri, moi je ne suis pas d'Ngiringiri.
0: L'opposition a bien refusé, n'a pas voulu, et la faire, cette manifestation n'a pas voulu la faire à ce terrain. Et c'est comme ça qu'ils ont décidé, et tous les cortèges ont décidé de se diriger vers le palais du peuple. C'est ce qui s'est passé.
1: Ils avaient donné des raisons pourquoi pas le palais du peuple et Bondo.
0: Ils ont dit que là, ça n'a pas d'impact. Nous voulons parler devant ce parlement. Si les parlementaires étaient là, je ne sais pas.
1: Ah, donc c'était symbolique.
0: C'était symbolique, comme nous on fait toujours ici. Mm. Quand il y a manifestation, nous partons devant l'ambassade des États-Unis, nous partons au Parlement européen. Donc pour qu'on sache que nous sommes là, et pour qu'on nous voit, que nous sommes là, c'est ce que l'opposition a voulu faire. C'est ça, donc ils ont refusé les terrains Bondo, se sont dirigés vers le palais du peuple, c'est okay. ça.
1: Et c'est là où il y a eu
0: les échauffourées.
1: Oui, Géry.
0: Géry Lando, oui. C'est pour cela que je suis en train de... donc c'est là qu'il y a eu des échauffourées.
1: Okay.
0: Alors, brusquement, on a vu cet élément de où l'on... Où le président Fayoulou était avec des gens en chemise blanche. Je me suis dit que ce n'est pas un coup de son côté de porter une chemise blanche parce qu'il y a, dès qu'il y a une gratinure, dès qu'il y a un jeu de sang, on le voit tout de suite là. Mais enfin, c'est quand même, il y a eu mort d'homme. C'est ça le problème. C'est ça à déplorer, Kinch. Donc voilà. Qu'est-ce que vous pouvez en dire, Kinch?
1: Mais j'ai vu des images circuler, ça fait un peu caricatural. Mais c'est triste parce que tu viens de dire là il y a eu mort d'homme, c'est des situations quand même qu'il faut rester un peu sérieux, c'est concerné. Mais j'ai vu des images circuler sur le net avec par exemple monsieur Fayoulou en chemise blanche tachetée mais à côté avec un pot de tomates. Qu'est-ce que vous en dites?
2: Un petit pot de ketchup.
1: De ketchup, ouais.
2: En fait, on ne sait réellement pas ce qui s'est passé vraiment. Mais bon, les gens disent que c'était un pot de ketchup, tout ça. Et curieusement, on a vu les mêmes taches de sang chez Sesanga, les mêmes taches de sang chez les autres opposants aussi.
1: Attends, tu veux dire le même pot de ketchup chez...
2: Non. Ils étaient en rouge, ils étaient habillés en blanc, et on a vu des taches de sang dans les chemises sur les chemises de Sesanga, sur les chemises de Fayulu.
1: Donc ils ont été blessés. Que tu veux
2: ils ont été blessés. Moi, j'ai vu une image avec Sesanga qui avait vraiment de

0: Yacht, parce que moi, le président Fayoulous, pour moi, c'est un homme intègre. Si qu'ils aient monté un coup, c'est quand même malheureux, parce que même de l'autre côté, on se dit que j'ai suivi quelqu'un, et un élément, je crois, de la BBC qui dit que même les gens qui étaient là avec des. On a vu des machettes, hein. C'est eux.
1: J'ai vu une vidéo comme ça, oui.
0: Parce qu'ils se jettent maintenant la balle. L'opposition dit que c'est le pouvoir qui a engagé les milices. Enfin, on sait qu'il y a des milices là-bas qui ne savent ça, qui a engagé une milice pour contrecarrer évidemment la marche. Mais de l'autre côté, on dit que non, ce sont eux qui ont amené ces gens-là. C'est l'opposition qui a amené ces gens-là avec des machettes pour créer des dégâts, pour qu'on dise en fait c'est le pouvoir. Donc finalement.
1: Ah, mais non, comment savoir la vérité comment
0: oui,
1: faire?
0: Oui, mais maintenant l'opposition réclame une enquête. Une enquête impartiale, mais qui va l'amener l'enquête impartiale? Qui va l'initier?
2: À mon propre avis, je n'ai pas l'impression de croire que c'était l'opposition qui a amené des gens vers des machettes, parce que l'opposition ne peut pas apporter des machettes pour s'auto-flageller quoi, avec les machettes.
1: Est-ce qu'il y avait un périmètre de sécurité?
2: Il y a la milice de la force du progrès qui est là aussi.
0: Oui, mais.
2: Donc, qui est intervenu.
0: Écoutez, moi, je ne m'avance pas, mais vous, qui se demande s'il y a.
1: Oui, est-ce qu'il y avait un périmètre de sécurité où on pouvait filtrer les gens qui entrent, qui arrivent? Voilà, question de voir sinon ils n'ont pas d'armes blanches ou quoi.
0: Ils ne sont pas entrés finalement parce qu'ils sont arrivés devant le palais du peuple. Il y avait les policiers qui bloquaient l'entrée. Et puis, brusquement, il y a les policiers qui ont commencé à tirer, et puis il y a ces échauffourées là. Donc, ils ne sont pas entrés finalement. Ça s'est passé devant le palais du peuple, ils ne sont pas entrés. Donc, mais il y avait un millimélo là, mais c'est pour cela qu'il faut, s'il y avait une enquête impartiale, là, on pouvait savoir qui amenait les gens qui étaient avec des machettes, comment est-ce que, il y a eu exactement combien de morts, parce qu'il y en a qui parlent de 10 morts, mais officiellement, enfin, on avance, finalement, c'est 2 morts finalement qu'on est en train de voir. Mais maintenant, il faut une enquête impartiale pour qu'on nous dise qui a fait quoi dans ces trucs, quoi.
1: Sûrement, l'enquête va élucider beaucoup de choses. Mais je pense que, connaissant un peu la réalité quinoise comme vous, vous savez que dans de milieux comme ça, de moments comme ça où il y a une foule, il y a une agitation, les petits margoulins, les petits bandits profitent aussi de ces moments-là pour opérer, hein, pour faire des petits vols par là, pour faire des troubles, comme on dit, les fouteurs de troubles. Hein, ils profitent même ici, voilà.
0: Même ici, les blagues.
2: Les casseurs.
0: Oui, les casseurs, ils viennent toujours, les gens de tous les extrêmes, ils viennent toujours pour profiter et puis créer un désordre, voilà.
1: Et là, c'est des moments propices pour les Kulunas de passer en action, en fait.
0: Voilà. Alors, moi, je nous propose, comme j'ai dit, je nous propose d'écouter un représentant de Essidé Lamouka et puis ensemble qui est à Paris, qui a fait en fait un commentaire sur le plateau de télévision ici, comme ça nous allons y revenir. On écoute.
1: Okay. On écoute.
3: Nous vivons maintenant dans un pays qui subit la terreur. Félix Tshisekedi est venu dans la tricherie, il a renversé la vapeur, comme on peut le dire, hein. Il a pris l'Assemblée nationale, si je pourrais dire le Parlement. Il a mis le Parlement dans sa poche et son projet était de balkaniser la RDC. Son projet était de vendre la RDC comme il l'a vendue aux États-Unis, en moyennant sa sécurité. Et aujourd'hui. Félix Tshisekedi a franchi la ligne rouge. Il est le premier responsable de ce massacre qui vient de se produire à Kinshasa. L'intégrité physique du président Fayoulou, un opposant qui a la probité morale, son intégrité physique a été touchée. L'intégrité physique du président Déli Sessanga a été touchée. Et l'intégrité physique du président Jean-Marc Kabound a été touché. Nous avons perdu à l'heure actuelle, nous venons de perdre 2 jeunes à fleur d'âge qui ont été tabassés avec des armes blanches par la milice de Félix Tshisekedi incorporée dans la police. À l'heure actuelle, ils sont souffrants, mais Dieu merci, leur vie n'a pas été ôtée. Pour l'instant, j'ai cherché à joindre le président Martin Fayoul, mais je n'arrive pas à l'avoir. Je ne sais pas.

0: là où il se trouve à ce moment, et ça m'inquiète. Monsieur Félix Tshisekedi est venu vendre la RDC. Pourquoi vendre la RDC? Le pays est divisé en deux maintenant. Le Grand Kivu ne fait plus partie de la République démocratique du Congo. Mmh. Et pour que cette situation, qu'on ne la déplore pas, il serait souhaitable que tous les fils et filles du pays se mettent autour d'une table pour voir et faire le bilan de ce qui s'est passé, comment on peut aller devant. Mais Félix ne veut rien savoir, donc le pays est en train de partir au vu et au su de tout le monde, et surtout au vu de la communauté internationale qui a ouvert ses yeux, mais qui ne dit rien. Mmh. Aujourd'hui, nous pleurons nos morts, nous avons enregistré plus de 40 blessés dans Essidé Lamouka et dans le parti en vol du président Sesanga. On n'a pas encore le nombre. Dans le parti du président Jean-Marc Kabound,
1: ouais,
0: on ne sait pas encore dénombrer le nombre de blessés.
1: Absolument.
2: Voilà donc, ça c'était M. Patrick Mabou, qui est à Paris, qui a fait une analyse. Donc, lui, il parle, comme tu as dit, il nous dit qu'il a cherché à joindre le président Fayulu, il ne l'a pas eu, mais nous savons que le président Fayulu n'est pas arrêté, il est bien vivant, et je pense qu'il n'a pas eu, il n'est vraiment pas atteint physiquement, là, il l'a dit lui-même, et même Monsieur Jean-Marc Kabound aussi, sauf que Monsieur Denis Sesanga aussi a été, enfin, des égratignures, j'y suis quand même arrivé.
3: Égratignures.
2: Et il y a ensemble était aussi représenté, mais Monsieur, comment il s'appelle, le président des ensembles,
4: Moïse Katumbi,
2: n'était pas là, mais voilà que chacun tire la couverture de son côté. Il s'est dit que c'est... Voilà.
3: Voilà, chacun tire la couverture de son côté. Là, nous avons eu la voix de l'opposition. Hein, et on aimerait bien avoir aussi la voix du pouvoir. Je ne sais pas si tu as quelque chose, tu as un élément avec toi. Sinon, s'il y a des gens qui pensent le contraire de ce que nous venons d'entendre ici, de porte-parole décidée, vous savez toujours nous appeler au 02-732-0450, Papa Géry.
4: Ok, sur le fait, il faut aussi se rappeler qu'il y a eu, on est allé saccager le siège de l'ECIDE, donc ouais. Ça c'est sur le fait, on a même vu des soldats ou des policiers en train d'attaquer le siège. Moi, ça m'a fort surpris.
2: Moi, je ne sais pas si vraiment le pouvoir, je ne sais pas, à moins que le pouvoir soit aussi infiltré, qu'ils ne savent pas que c'est aussi une provocation de la part de l'opposition. Ils veulent qu'ils commettent beaucoup de fautes pour qu'on dise voilà les pouvoirs que vous soutenez, voilà ce qu'ils font, voilà, ils ne respectent pas les citoyens, parce qu'ici, on est très sensible aux droits de l'homme. Mmh. Donc voilà, c'est pas une... ils doivent comprendre que c'est vraiment ce n'est même pas la peine de répondre aux provocations s'ils veulent bien, parce que le problème c'est qu'ils disent que c'est... ils veulent changer la constitution, ils disent non, ils ne peuvent pas changer, et ça... est-ce que si vraiment ils n'avaient pas agi, qu'est-ce que ça allait provoquer?
3: Et le sitting est organisé par ECID, puisque j'ai l'impression ici que c'est ECID qui est plus ciblé avec tous ces dégâts, donc son leader, on l'a vu blessé ou pas, avec ridiculisé, on va dire, mais avec cette boîte de ketchup et tout. Donc voilà. Et son, ici, Papa Géry vient de parler de son siège qui est massacré, saccagé. Ouais. Pourquoi seulement décidé, alors que l'opposition, il y a plusieurs partis.
2: Mais ils sont...
3: Gérard, et puis en plus, Fayulu semble être un petit peu proche du pouvoir quand même. C'est ça qui pose question.
2: Oui, mais vous savez, être proche du pouvoir, mais quand il y a... Parce que Fayulu veut être candidat à la présidence, vous savez. Qu'est-ce qu'ils ont entendu quand ils se sont rapprochés? Qu'est-ce qu'ils sont entendus? Que ce soit lui le prochain candidat soutenu par l'opposition, que ce soit lui qui fasse quoi, je ne sais pas, peut-être qu'ils ne se sont pas bien entendus ou qu'ils ont failli à leurs ententes. C'est pour cela que Fayulu voit qu'il est maintenant, peut-être qu'il veut être écarté de sa position. C'est pour cela, peut-être, qu'il s'est mis en avant. Donc, Fayulu va être candidat. Il sera candidat, à moins que ces élections se déroulent, je ne sais pas comment. Mais sinon, Fayulu sera candidat à la présidence. C'est pour cela qu'il est là et qu'il veut qu'on le voit, qu'on l'entende, quoi. Voilà.
4: Il faut reconnaître aussi que parmi les opposants, il y a Fayulu qui semble être susceptible d'être leader, quoi, parmi les opposants qui sont dans les C64.
2: Oui, voilà, voilà, moi,
3: Tu veux nous proposer quelque chose, Gérard ?
2: Oui, je nous propose d'écouter, en attendant, nous, c'est ça, ce n'est pas, c'est pas la chanson de Kint, là, c'est pas le femme là qui chante, ou
3: le Milo Koyamanda.
2: Non. Moi, je nous propose d'écouter, Malonga.
4: Ça fait longtemps, le Milo Koyamanda.
3: On va s'écouter un petit peu de Milo Koyamanda aujourd'hui. Et Malonga, c'est qui? C'est quel groupe ça? C'est ça sent un peu de loc et jazz.
2: Kavacha.
3: Kavacha, ça?
2: Ouais. Bon, je donne mon petit.

0: Voilà. Vous êtes bien sur Radio Panique, c'est 5.4 FM, radiographie. Oncle Kincho, microphone, Gérard Kanabassao, Jerry Landou, nous sommes là pour vous tenir compagnie. Voilà, Gérard, Tango Pessi, Nzemboyo, quand tu nous as annoncé Kavacha, moi je croyais que la danse ou le rythme est Kavacha. Et donc j'avais perdu de vue que Dona Mobeti avait lancé un groupe Kavacha.
1: Oui, c'était en 1973, donc ils ont, et enfin, sous l'initiative de Dona Mobeti, ils ont créé ce groupe qui s'appelait Kavacha. Il y a eu maintenant Mopero et Mambolé. Ils sont pas allés loin, ils ont pris carrément la danse qui était en vogue, la danse des Aiko Langalanga.
0: Kavacha.
1: Kavacha, ils ont nommé le groupe Kavacha. Alors, cette chanson que nous écoutons, Malonga, a été composée parce que juste avant qu'il y ait scission, parce qu'il y a eu scission entre Dona Mobeti et Mopero.
0: Mopero Amaloba.
1: Mopero Amaloba a créé son Kavacha, et Mopero qui deviendra Chama Chama, et puis Dona Mobeti qui va rester avec le Kavacha original qui deviendra Kavacha Carnaval.
0: On va rappeler ici que Dona Mobeti est bien vivant, il est en France ici.
1: Oui, il est en France, oui. À Rouen, je crois, il est là-bas. À Rouen.
0: À Rouen.
1: Ah, okay. Et la chanson, je crois que ça la chanson qui restera à jamais sur dans les annales de la musique, pour Dona Mobeti, ça doit être
2: Chérie cadette.
1: Mais ils sont devenus des ennemis, des frères ennemis. C'est porté plus,
0: entre les deux.
1: Entre les deux.
0: Mais notre frère qui était pêcheur avant, Mopero, il est. Pourquoi tu. Il était pêcheur.
1: Oui,
0: il était à Kingabwa, là. Il était pêcheur.
1: Oui, il était pêcheur. C'est un fils né de Mombele. Donc, en fait, c'est un mouteke de Mombele là-bas. Tu vois, les enfants, les autochtones, généralement, les enfants qui vont à la pêche, bon, pas seulement les autochtones, mais il va, en tant que jeune, s'il n'y a plus l'école, il n'y a plus rien, on va à la pêche, on se débrouille et pêcher quelques poissons et puis le vendre. Quoi.
0: Donc,
1: mon père a fait ça.
0: Oui, et donc Mopero est décédé. Et avant de décéder, il était devenu pasteur. Il ne faisait plus la musique mondaine.
1: Oui, il est devenu pasteur. Mais il faut dire que tous les groupes de Mopero est décimé. Hein. Il ne reste plus qu'un seul musicien, le bassiste, et Mabibi. Tout le monde est décédé. Bon, voilà, maintenant, mais de l'autre côté, vous savez aussi que Djanana fait partie de...
0: Oui, avec Dona Mobeti.
1: Dans le Kavacha original, Dona Mobeti n'était pas là. C'est quand ils se sont scindés, Dona Mobeti, parce que c'était, il faut le dire, hein, c'était un moukala de Dona Mobeti.
0: Oui, voilà, quand il était proche de Dona Mobeti.
1: Ouais. Quand ils se sont scindés, Dona Mobeti n'a pas trouvé mieux que de le prendre parce que c'était un ami qui s'habillait bien, tout et tout.
0: Bogart.
1: Ouais, Bogart, il n'a pas trouvé mieux que de les convertir en chanteur. Donc, c'est comme ça que Djanana est devenu chanteur et puis, il va sauter, il va aller chez vos locaux, son, votre vieux Diolo.
0: Djanana, c'est donc le papa de Maître Gims.
1: Maître Gims.
0: Et Dadjadjou et toute Julia.
1: Oui, je ne sais pas quoi.
0: Queen Latifah, je ne sais plus.
1: Et puis, finalement, c'est Mobeti qui va c'est la partie de Mobeti qui va périr et puis la partie de Mopero qui va devenir de Chama qui va plutôt aller plus loin.
0: Voilà, un petit peu d'histoire, ça fait toujours du bien. Nous étions ici occupés à parler de sitting. Nous avons fait cette petite parenthèse juste pour rafraîchir un peu nos mémoires. Et Yonangana Mukolo, pourquoi pas? Ça fait toujours du bien de nous replonger dans des histoires passées. Voilà, pour finalement terminer cette émission, puisque le temps ne nous fait pas cadeau, par rapport à ces sittings, qu'est-ce qu'on peut retenir finalement?
1: Moi je retiens qu'il y a eu mort d'homme. Moi j'aime pas du tout, il y a eu mort d'homme. Et le pouvoir doit savoir qu'on est en train de le faire glisser sur une pente pour que la communauté internationale s'élève contre lui, pour qu'on dise voilà, on vous a peut-être donné la chance, on vous a fait ça. Maintenant que vous vous conduisez en potentat, comme tout le monde, comme tout pouvoir africain qui veut s'éterniser, quoi. En fait.
0: Papa Géry.
3: Moi, je déplore le fait que quand le parti de paix était dans l'opposition, il nous faisait croire que quand il aura le pouvoir, ce sera autre chose, mais maintenant qu'il est au pouvoir, il tue comme Kabila faisait, quoi.
0: Oui. Gérard, tu voulais compléter?
1: Non, à moins que tu dises quelque chose. Sinon...
0: Non, je pense que l'objectif de ces sittings, c'était d'empêcher la révision ou le changement de la Constitution. Je crois que nous allons faire une émission autour des changements et des révisions de la Constitution, savoir de quoi il en est exactement et qu'est-ce qui se passe. Je ne sais pas, Papa Jerry.
1: Jerry est bien placé parce qu'il a déjà fait des malades.
3: Nous en avons parlé il y a quelques jours, quelques semaines.
0: Ah, okay, voilà.
3: Mais on peut encore aller en détail.
0: Je crois que ça sera mieux, ça va aider beaucoup de gens. Mais entre-temps, je pense qu'on dit déjà, nous allons dire déjà au revoir.
1: Il y a une info d'abord parce que Zaïko Langalanga sera au Couleur Café. Le 26, je crois, le 26 de. Sera au Couleur Café, donc Yamaki nous a donné l'information.
0: Yamaki, le chargé de communication de Zaïko.
1: Zaïko, donc, ils arrivent le 26 pour jouer le 27 au festival Couleur
0: Café. Ça marche bien pour eux. Ouais. Demain, c'est la fête des pères. Bonne fête des pères. Voilà.
3: Merci.
0: Nous qui sommes pères.
1: Oui. Nous qui sommes pères, donc, nous disons joyeux anniversaire. Donc, et bonne fête à nous.
3: Est-ce que c'est la fête des pères en Belgique et en France? Parce qu'il y a toujours des...
0: Mais ça, il faut checker. Mais entre-temps, j'ai dit déjà au revoir à tous les potes et toutes les potes qui nous suivent. Commence par Gaël Faïk, Papa Mbouroukou, Ancien Bata, Maître Shogun, Mama Aimé, Gérard. J'étais très court.
1: Patrick Messo, Yamaki Makiadi. Et puis, n'oubliez pas d'aller chez Tintin, ma papou, ils allaient chez Tintin.
0: Ah, les mapapous, là.
1: Oui, je sais, des Louvains.
0: Il faudrait qu'on aille tantôt.
1: Oui, Roland Bouinga, Papa Jeff, et puis Papa Lazare Mboulou, comme toujours.
3: Ok, moi je salue Marco Batanga, César Mengato, Serge Kouloula, Frère Etan, Roger Kissoudi, Fanfan Lelo, le président de Solba. Il y a encore réunion de Solba ce soir.
0: Van Solba.
3: Il y a aussi un parti politique qui est créé ici en Belgique, ADESCO Benelux. C'est un parti socialiste. Son siège, c'est à Liderker, qui est numéro 84 à Saint-Josse.
0: Moi, je suis allé à Gaming.
3: D'aller s'adhérer là-bas.
0: Merci, bien des choses à vous. Et rendez-vous la semaine prochaine, même heure, même fréquence. Radio Panique, Radiographie. Voilà, bye bye.
3: Bye bye.
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Le détournement d'attention est un outil majeur de la panoplie des prestidigitateurs, autant que des pickpockets. Au moyen de différents artifices, les uns et les autres tentent de guider notre attention là où ils le souhaitent, profitant de la focalisation qui nous détourne de ce qui se passe en dehors de cette zone pour agir en dehors de notre perception. Philip Glass écrit ses études d'une certaine façon contre l'instrument, contre l'idée même du minimalisme comme une musique facile, avec le double objectif d'explorer une variété de tempi, textures et techniques, et de devenir un meilleur pianiste. On a débuté avec l'étude pour piano numéro 6, interprétée avec le lyrisme intérieur qui caractérise son jeu,

Le plus souvent, notre prise d'information sur la situation dans laquelle nous nous trouvons est très incomplète. Même si nous avons l'impression de bien voir l'environnement, nos yeux fonctionnent en réalité par saccade oculaire, par petits sauts d'un point à l'autre, ne récoltant de l'information que sur une zone réduite du point de fixation. En même temps, notre attention sélectionne les informations présentes avant de les laisser venir à la conscience. Crépuscule est un extrait du premier album de I'm Not Done Cooking, le groupe de la pianiste et compositrice bruxelloise Lara Humbert.

En conséquence, nous sommes relativement aveugles à ce qui se passe en dehors de nos focus visuels et attentionnels. Je me souviens de cette vieille caméra cachée de la radio-télévision belge où un acteur demande son chemin à un passant dans une rue animée. Profite du passage de deux ouvriers avec un grand panneau qui s'interpose quelques secondes pour se faire remplacer par un complice qui continue la conversation sans que le passant se rende compte du changement d'interlocuteur. Ou du film de 1977, cet obscur objet du désir du cinéaste espagnol Luis Buñuel qui attribue le rôle de Conchita à Carole Bouquet et Angela Molina, alternant leur intervention tout au long du film sans justification narrative explicite. À la fin de la projection, je n'avais rien remarqué. On écoute « Our Little Life » de Chris DeFourcq qui passe du jazz à l'opéra contemporain avec un naturel déconcertant.

La cécité d'inattention est formellement mise en évidence par l'expérience de Daniel Simons et Christopher Chabris en 1999, qui améliore celle d'Ulrich Nesser réalisée 20 ans plus tôt. Où des observateurs sont chargés de compter, dans une vidéo, les passes de basketball d'une des deux équipes. Alors qu'un complice déguisé en gorille traverse le groupe de joueurs en prenant son temps, 6 participants sur 10 ne le remarquent pas. Même si pour 60% d'entre eux, on a montré ultérieurement par l'analyse des mouvements oculaires qu'ils le fixent des yeux pendant 25 images en moyenne, sans pour autant le détecter. Avec Cellular Songs, deuxième volet d'une trilogie de spectacles musicaux, Meredith Monk parcourt la relation d'interdépendance de l'humain avec la nature, se centrant cette fois sur certains processus cellulaires, la stratification, la réplication, la division, la mutation. En voici le Lullaby for Lise.

Si cette réalité physiologique semble contredite par notre impression de voir le monde tel qu'il est et par notre interaction en général efficace avec l'environnement, c'est parce que notre mémoire nous aide et qui active des connaissances préexistantes sur, par exemple, ce qu'est censé être une rue animée ou un salon, et que notre système cognitif compense ses limites par le choix des informations qu'il sélectionne, se concentrant sur celles dont nous avons besoin. Dans son concerto pour piano et orchestre, dont on écoute le premier mouvement, Annelies van Parijs s'attache à créer un dialogue entre le piano de Jan Michiels et l'Antwerp Symphony qui fasse partie intégrante de la trame spectrale.

Nous nous aidons de la prévisibilité du monde. Au carrefour, le feu ou le panneau de signalisation est à peu près toujours au même endroit, comme l'interrupteur dans une pièce, que nous cartographions depuis notre naissance et dont nous mémorisons les informations utiles, sur lesquelles focaliser notre attention. Des événements surprenants surviennent toutefois. Un piéton qui surgit de manière imprévue hors du passage clouté, une roche qui se détache brusquement, une série d'indices mémorisés nous alertent. Un mouvement brusque, un visage menaçant, une araignée au plafond, et pousse notre attention à sortir de la routine et à mettre en œuvre rapidement une nouvelle prise d'information. On fait une pause minouche avec Femme Fatale du Velvet Underground.

Le prestidigitateur ou le pickpocket utilise la connaissance de notre fonctionnement cognitif pour détourner notre attention visuelle, en la guidant vers une zone de son choix par son regard ou par ses gestes, ou en saturant notre capacité attentionnelle par un flux de paroles, mais aussi auditive, en effectuant les séquences de tour de passe-passe au bon moment, soit le plus souvent en synchronisant ses mouvements avec la musique d'ambiance, dont on pourrait croire à tort qu'elle n'a qu'un rôle décoratif. Produit par Marc Moulin et extrait du deuxième album de Koss, le groupe de Daniel Schell, voici « Noch Verder ».

Des travaux de 1999 montrent que l'attention s'organise sous forme d'oscillations, où se succèdent des pics et des creux attentionnels, sans que nous en soyons conscients. Dans la foulée, d'autres résultats révèlent que les rythmes attentionnels se synchronisent automatiquement sur des stimulations externes, comme un rythme musical. Les perceptions qui surviennent lors des temps forts attentionnels sont mieux anticipées et mieux traitées que celles qui ont lieu lors des temps faibles de l'attention. Le trombone ensemble Nabucla-Rout réunit 7 trombones en plus de la guitare électrique, la contrebasse et la batterie. Le morceau s'appelle A Duet for Two.

Ainsi, une recherche de 2010, dirigée par Nicolas Escoffier, du département de psychologie à l'Université nationale de Singapour, demande à des participants d'indiquer le plus rapidement possible si les photographies de visages et d'immeubles qu'on leur présente sont à l'endroit ou à l'envers. Pour un groupe, l'exercice est exécuté en silence. Pour l'autre, il est accompagné d'une musique au tempo net et régulier, sur lequel les expérimentateurs ont calé l'apparition des images, soit sur un moment marqué du temps, soit entre les deux. Les résultats, statistiquement significatifs, montrent que les photos présentées sans rythme musical ou en décalage rythmique suscitent un temps de réaction plus long, qu'il s'agisse de visages ou de bâtiments. Au contraire, les participants détectent plus rapidement si l'image est montrée à l'envers ou à l'endroit quand elle apparaît de manière synchrone avec le rythme musical. On écoute Diaphane de Dafur Youssef.

Dans une autre étude, publiée en 2018, menée par Anthony Barnhart, professeur en sciences psychologiques du Carthage College au Wisconsin, les participants reçoivent pour consigne de détecter, sur un écran et le plus vite possible, l'apparition d'un petit carré parmi un ensemble de points noirs et blancs flous. La tâche étant réalisée sur un fond sonore rythmé. Ici aussi, les personnes testées repèrent le stimulus plus souvent et plus rapidement quand il intervient sur le temps plutôt qu'à contre-temps. 10 ans avant de se faire connaître en composant la musique de la série Tchernobyl, la violoncelliste Hildur Gudnadottir publie l'album Without Thinking, dont provient Overcast.

La musique, et en particulier ses pulsations rythmiques, s'allie aux magiciens qui les utilisent pour capter l'attention du spectateur à un endroit, alors qu'il réalise son tour de passe-passe à un autre. On se quitte avec Manège, du groupe québécois Manège, enregistré et diffusé en direct à CKVL FM le 6 janvier 1974 à Montréal. Pour réaliser cet épisode, je me suis notamment inspiré du livre « Les secrets de la prestidigitation » de Cyril Thomas et André Didier-Jean, tous deux psychologues cognitivistes à l'université Marie et Louis Pasteur de Besançon, publié en 2025 par Odile Jacob. Le plus souvent, pendant que je parlais, on entendait « Regard sur jardin » pour clarinette basse et support audio, une pièce de Vincent Lobeuf, compositeur à la croisée de la musique contemporaine et de la création sonore et électroacoustique.

A Question of Listening, c'est fini pour aujourd'hui. Prochain épisode, entre l'IA et le cerveau du musicien, lequel dirige l'autre ?

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Vous êtes bien sur le 105.4 FM de Radio Panique. Il est 23h30. C'est le moment du Saturday Night Panic Mix avec DJ Respawn. Que du bon son, que des bonnes galettes de prévu. Je ne reste pas plus de temps, mais place à la bonne musique sur les ondes du 105.4 ou le www.radiopanique.org.

0: 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C'était le Saturday Night Panic Mix avec DJ Respawn. Merci beaucoup.
1: Mais merci à toi, comme d'habitude.
0: Oh, franchement, c'était une belle balade là, pendant une heure et demie.
1: Je suis bien éclaté.
0: Oui, ça c'est bien vu, ça c'est bien vu. Je rappelle que cette émission sera disponible en podcast à la fin de cette émission, mais elle est déjà disponible également en vidéo pour ceux qui sont en train de nous regarder. Voilà, donc vous pouvez, vous avez le choix, podcast ou vidéo. Quoi.
1: Les deux même. Hein.
0: Les deux, donc bien sympathique. Mais voilà, je me rends compte que ça fait 8 ans. 8 ans que cette émission existe.
1: Waouh. Wow. Ça y est, c'est l'anniversaire aujourd'hui ou...
0: Au fait, l'émission a commencé le 2 juin 2018.
1: Voilà. Donc on est en juin, donc ça y est, on peut souhaiter le bon anniversaire. Félicitations à toi pour tout le travail accompli en tout cas.
0: Merci. Et donc on va fêter ça la semaine prochaine aussi, on va bien fêter la semaine prochaine. Donc on sera à l'antenne, on sera bien en live. Donc si tu fais rien la semaine prochaine, que tu as envie de célébrer ça avec nous, voilà, tu es le bienvenu.
1: Avec plaisir. Tout cas.
0: Donc ça se passera évidemment dans les studios de Radio Panique. Là ce soir, on vous a proposé avec DJ Respawn le meilleur de la jungle. Hein. Franchement, moi je me suis régalé ce soir. C'était c'était le top du top du top ce soir sur le 105.4 FM. Et c'est toujours un plaisir de t'avoir dans les studios. Et qu'est-ce que j'allais dire ? On te suit sur les réseaux, DJ Respawn aussi également Instagram. Ta page YouTube aussi.
1: Voilà, la chaîne Mashup Business TV. Je fais de temps en temps des petits directs aussi avec des mix d'une heure, une heure et demie. Il y en a un qui est encore tombé il y a quelques semaines. Voilà,
0: donc voilà, restez à l'affût en tout cas. Bah, j'espère qu'on va te revoir, hein, évidemment, comme d'habitude.
1: Bah, oui, je pense aussi. Hein.
0: Voilà.
1: En tout cas, 8 ans qu'on est là.
0: Oui, cette émission. Bah, moi, je tenais aussi à remercier les auditeurs, auditrices de Radio Panique, d'être fidèles aussi, d'être là aussi depuis 8 ans, à partir de 23h30. Les insomniaques, je vous love.
1: Ou avant de partir en soirée, tu vois, si j'en veux.
0: Aussi, avant de partir en soirée. Bref, merci à vous. Aussi les chauffeurs de taxi, parce que oui, les chauffeurs de taxi qui écoutent aussi Saturday Night Panic. Donc, et aussi maintenant la chaîne YouTube aussi, on est aussi écouté. Donc, vous pouvez aussi laisser un commentaire. Donc voilà, c'est chouette. Donc, je suis un peu. Je me rends pas compte. 8 ans.
1: Et sur cette émission-là, parce que sinon on peut compter des années en plus, mais le taf là-dessus en tout cas est énorme.
0: C'est clair. Quoi. Eh ben, on se quitte évidemment. La musique, elle continue sur les ondes du 105.4 FM de Radio Panique toute la nuit, évidemment. Et puis pour le programme, rendez-vous sur le www.radiopanique.org. Et si aussi. Vous pouvez aussi vous rendre sur la page YouTube de Saturday Night Panic et n'hésitez pas à revoir tous les replays des émissions de la saison 8. Ah ben voilà, on se quitte. Bonne soirée à tous. Merci DJ Respawn.
1: Merci.
0: À la prochaine.
1: Ciao.